0: Nous sommes de retour dans le studio de Radio Corax. Je suis Flora de Radio Connexion de Berlin. Et nous avons un invité, professeur Hans, Dr. Hans Jürgen. Alors, maintenant, nous avons parlé un petit peu de comment fonctionne le système des droits d'émission du carbone. Donc, comment est-ce que les entreprises peuvent essayer dans l'Union européenne de réduire leurs émissions de gaz à effet de serre. Mais maintenant, nous allons parler d'actualité politique. Comment est-ce que la politique se comporte à l'égard de cet instrument économique qui règle les pollutions environnementales de l'atmosphère, du climat, je veux dire.
1: Ja, hallo, da sind wir wieder, liebe Common Voices, hier bei Radio Corax. Das war die Anmoderation von Flora von Radio Connection aus Berlin. Wir sind mit dem zweiten Teil, mit der Sendung über die Emissionsrechtehandel. Und steigen jetzt wieder ein. Nämlich wollen wir ein bisschen den Blick darauf werfen, wie wird es denn jetzt aktuell eigentlich gehandhabt aus der Politik, und wollen auch einsteigen mit Situationen, die uns jetzt gerade aktuell alle betreffen, vor allem in Betracht des Nahostkonflikts.
0: Il y a environ un mois, en février 2026, le chancelier allemand Friedrich Merz s'est montré critique envers les droits d'émission. Selon lui, si cet instrument s'avérait inefficace, il faudrait être ouvert à une révision ou du moins à un report du marché des droits d'émission. Cette déclaration a provoqué une chute brutale du prix des certificats CO2. Monsieur Antio,